Bonjour, voici le petit ami des animaux. L'autoroute sert à écouter, c'est l'environnement naturel de l'homme, et c'est là qu'il vit. Mais juste là où le géant à quatre voix perce la nature, d'autres petits amis se sont installés pour y trouver un dernier refuge. Quand on jette un regard à travers la piste goudronnée scintillant dans la chaleur, on va par exemple découvrir un groupe de crapauds écrasés près du poste des secours. C'est ici que les petits marcheurs ont rencontré leur destin tragique avant même d'avoir accompli l'acte sexuel. Dommage pour eux, mais pour nous, chers amis d'animaux, une bonne occasion d'emmener une jolie liseuse à la maison. À côté, sur la voie d'arrêt d'urgence, on peut discerner un petit lapin et un faucon. Paisiblement, ils reposent côte à côte au bord de la route, la victime auprès de son assassin. Une vraie chance pour nous, amateurs d'animaux, qui ne sont pas allés sur la route, sinon ils auraient subi le même traitement que nos amis aplatis. On aurait souhaité autre chose à ce petit lapin curieux, tel qu'une longue vie équilibrée, mais dans la nature, ainsi que sur l'autoroute, il y a un va-et-vient éternel. Et même le roi des cieux doit se soumettre à ses lois. Or, notre faucon n'était point l'oiseau fier se jetant en flèche sur la proie sans défense et la portant ensuite à son nid. Ce type paresseux voulait par contre mener une vie oisive sur la voie d'arrêt d'urgence, c'est-à-dire goûter un peu par-ci, arracher un bout par-là. Des pauvres animaux qui ont courageusement risqué leur vie sur la route, le faucon se contenterait même d'un morceau de nos amis aplatis. Ce vaut rien à plume. Mais regardez-le maintenant, allongé au bord de la route, ce petit frimeur, ce vengeur des cieux. Hier encore, il survolait l'autoroute, pensant qu'il était invulnérable, et demain déjà, il sera aussi écrasé que les copains près du poste de secours. Quant à nos amis aplatis, il se peut bien qu'ils dansent déjà le limbo au ciel des crapauds.